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2: 6h10. 6h10, c'est sur Énergie Maurice. Bonjour à tous, bienvenue les amis. Quel plaisir de vous retrouver pour votre morning show. On y va pour l'info trafic. Pas de ralentissement en ce moment. Ils sont au choc, mais la circulation est fluide dans le Nord et à Port-Louis. Ça roule très très bien sur nos routes du côté de Rizvi, Moka et Eben. All good du côté de Phoenix et Quatre Bornes. Et la circulation est fluide du côté de Curepipes. Drive slowly and safely. Soyez prudents sur nos routes et restez bien branchés sur Énergie Maurice.
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2: 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Hey guys, good morning, comment ça va? Quel plaisir de vous retrouver en ce mardi matin. Nous sommes le 19 mai 2026 déjà. Voilà, courage pour cette nouvelle journée qui s'annonce. C'est votre émission préférée qui démarre avec Richard et Chalini. On espère que tout va bien de votre côté. Voilà, démarrez votre journée avec un bon café ou bien une bonne dîner, pourquoi pas. Voilà, à venir dans quelques instants, votre news insolite, la rubrique à bien-être. Dans la deuxième partie de l'émission, il y aura des jeux et des cadeaux. Alors restez bien branchés, on vous a calé vos hits préférés jusqu'à 10h. So enjoy your time.
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insolite et la vidéo fait le buzz avec 5 millions de views. Check it out on TikTok. La suite est avec DJ Snake. Je vous cale Paradise. C'est parti. Belle écoute à tous.

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0: 38 bientôt, 39 sur Énergie. Maurice, si vous réveillez à l'instant, et bien le plus doux des réveils à vous. Merci d'être branché le morning show. Nous, on va se mettre en mode bien-être à 7h et on va s'intéresser à votre coiffure ce matin.
1: Oui, les tendances coiffure dans votre morning show. Alors les amis, 2026 est une année de renouveau pour la coiffure. Et oui, le mouvement doit être précis, la texture maîtrisée, la brillance assumée.

0: Mais les femmes recherchent une coiffure moderne qui accompagne leur quotidien avec élégance. Et oui, to change your look, optez pour une coloration naturelle. La coupe carrée peut transformer votre look. Cette coupe aide à créer une silhouette nette. Pensez au brushing pour révéler l'effet miroir avec des cheveux lumineux. Le bob parisien et sa texture légèrement ondulée offrent un mouvement naturel parfaitement contrôlé. Cette coupe apporte du volume aux cheveux fins. C'est un style décontracté mais soigné, les amis. And if you have long hair, optez pour un carré long très brillant qui s'arrête au niveau des épaules avec une finition à sleek. La coupe butterfly, on the other hand, haute définition, vous offre des superpositions invisibles, un mouvement fluide et des cheveux toujours volumineux. Faut voir qu'adopter le ponytail aujourd'hui. Et les garçons, optez pour la coupe classique homme. C'est un dégradé discret sur les côtés avec un peu plus de longueur on top of your head.
1: Ouais, donc pour vos conseils coiffure du jour. Mais là, pour tout de suite, on va accueillir Léa. Elle vous dévoile ce que votre horoscope vous réserve pour ce mardi.
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3: Bonjour à tous, les béliers, rien de plus attirant qu'une personne qui sait ce qu'elle vaut et qui sait ce qu'elle veut.
4: Taureau, distinguez le bon du mauvais.
5: Gémeaux, la complicité inattendue avec un ami peut révéler des sentiments.
6: Cancer, un sincère compliment peut renforcer un lien.
7: Lion, votre fougue ne devra pas se transformer en précipitation.
8: Les vierges, faites le grand ménage.
9: Balance, prenez du recul.
10: Les scorpions, analysez vos dépenses récentes pour identifier les coûts superflus.
11: Les sagittaires, prenez le temps de cultiver des moments de détente dans votre emploi du temps chargé.
12: Capricorne, laissez-vous mener par votre intuition aujourd'hui.
13: Les Verseaux, une rencontre troublante se profile.
14: Poissons, votre zénitude aura de belles répercussions dans la sphère privée.

0: On est dans la bonne énergie, dans la bonne vibes ce matin pour vous accompagner en ce mardi 19 mai 2026. Et on rappelle que cette date est d'ailleurs spéciale pour beaucoup d'entre vous et on va la célébrer ensemble ce matin.
1: Oui, celebrate your friends. Alors les amis, en ce mardi 19 mai 2026, si vous voulez souhaiter happy birthday à quelqu'un, envoyez vos messages et vos dédicaces sur la page Facebook de Énergie Maurice. On va lire vos birthday wishes à l'antenne vers 7h50 dans votre morning show. So please take your phone, text us et passez de très bons moments sur Énergie Maurice.
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1: Il fera beau aujourd'hui, le matin et dans l'après-midi, une bonne nouvelle en tout cas. Et il fera un petit peu chaud avec une température maximale qui va tourner entre 24 et 26 sur les hauts, entre 28 et 30 degrés dans les régions côtières. Côté mer, eh bien, elle sera forte de la des récifs avec des hauts du sud-ouest de l'ordre de 3 mètres. Les sorties en haute mer, de même que dans les lagons de l'ouest et du sud, sont déconseillées pour ce mardi.
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0: Bonjour à tous, il est 7h.

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2: Certainement une des plus belles voix du moment à l'instant, c'était Miss Lady Gaga avec son hit Shallow pour vous accompagner sur Énergie. Nous, on va se mettre là tout de suite en mode traffic news, vous dire qu'est-ce qui se passe sur nos routes.
3: I can see a few cars, mais ça roule plutôt bien dans le nord en ce mardi matin. Si vous vous dirigez vers Port-Louis, il y a quelques ralentissements comme d'habitude. In the center, ça roule du côté de Réduit, ça avance au rond-point des Bennes, quelques temps d'arrêt du côté de Rosil et Quatre-Bornes, et pas mal de véhicules en ce moment du côté de Phoenix et Floréal également. Alors soyez prudents sur nos routes, giveaway, respectez les codes de la route et restez bien branchés sur Énergie Maurice.
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2: Oui, on attaque déjà ce deuxième jour de la semaine. Nous sommes le mardi 19 mai 2026. Il fait relativement beau dans la partie nord de l'île et nous, on va essayer d'ensoleiller en tout cas votre matinée.
3: Oui, shine bright like a diamond. C'est une belle journée qui s'annonce. Démarrez votre journée avec un bon café et écoutez Énergie à Maurice. C'est votre morning show qui continue jusqu'à 10h avec Richard et Chalini. Gardez le sourire. À venir dans quelques instants, des jeux et des cadeaux.
2: Des hits, rien que des hits et tout plein de hits. C'est ce qu'on vous propose en tout cas dans ce morning show jusqu'à 10h.
3: Excellente matinée à tous.
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0: Juste avant, c'était le hit Swim qui signe d'ailleurs le grand retour du groupe sud-coréen les BTS. Il faut dire que chez la jeune génération, ils adorent. C'est un peu notre version Backstreet Boys des années 90, début 2000. Allez, nous, on va se mettre en mode jeu à 7 heures passées de 20 minutes.
1: I'll go swimming this evening. Allez, c'est votre morning show qui continue. On espère que tout va bien de votre côté. Vous êtes en forme. Time to pump you sur l'énergie. Alors ce matin, un voucher d'une valeur de 500 roupies à remporter, offert par Fidra et Énergie à Maurice. Écoutez à la question suivante.
0: Alors les fragrances Fidra sont conçues pour apporter une expérience olfactive agréable, une connexion internet ou un effet lumineux. Alors selon vous, toute cette senteur de Fidra est conçue pour apporter une expérience olfactive agréable ou une connexion internet ou un effet lumineux. Alors quand vous allez plutôt dans les magasins Fidra, alors quelle est l'expérience qui ressort? Est-ce que c'est olfactive agréable? Est-ce que c'est une connexion internet ou est-ce que c'est un effet lumineux? Si vous avez la bonne réponse, eh bien vous nous appelez là
1: oui,
0: tout de suite.
1: Phone is ringing. Allez, vous appelez tout de suite sur le 260 95 00 260 95 00. Bonne chance à tous.
0: Petite par la taille, mais grande par le talent, on accueille Ariana Grande sur Énergie.

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0: Et qu'on adore sur Énergie, le Frenchie David Guetta, When Love Takes Over. 7h passées de 42 minutes, on est toujours là avec vous, toujours là vous proposer tout plein de cadeaux.
1: Oui, plein de bonnes choses pour vous sur Énergie. Maurice, on y va pour le jeu, it's game time on Energy. Alors ce matin, un voucher d'une valeur de 500 roupies à remporter, offert par Fidra et Énergie. Maurice, on accueille à tout de suite la belle Anita de Wooton à l'antenne. Anita, bonjour et bienvenue sur Énergie.
2: Bonjour Salini, bonjour Victor.
0: Bonjour Anita.
1: Comment ça va Anita?
2: Ça va bien merci.
1: Ok, tu as prévu quoi aujourd'hui? Nous on est en forme, comme d'habitude.
2: Oui.
1: Qui pense aujourd'hui Anita?
2: Oui, la maison, l'ouvrage.
1: En écoutant Énergie.
2: Ah oui.
1: Très bien, bien. Bon courage.
0: Anita, est-ce que tu es prête à jouer?
2: Oui, oui.
0: Alors, écoute bien la question du jour. Quand on entre dans les magasins Fidra, quelle expérience ça nous apporte? Est-ce que ça nous apporte une expérience olfactive et agréable? La réponse A. Est-ce qu'on a une connexion internet très forte ou bien on a un effet lumineux? Alors, selon toi, c'est la réponse A, B ou C?
2: La réponse A.
0: La réponse A, on valide et on regarde si Anita a trouvé la bonne réponse.
1: Oh yes, c'est gagné. Bravo à toi Anita. Tu merci. Repars avec un voucher d'une valeur de 500 roupies, bien sûr, offert par Fidra et Énergie à Maurice. Félicitations à toi Anita.
2: Merci.
0: Et on rappelle
2: merci
0: que les
2: beaucoup.
0: Parfums Fidra sont pensés pour offrir justement des senteurs agréables adaptées au quotidien. Anita, on fait le coucou à qui ce matin?
2: Un coucou à toute la famille et toute l'équipe Énergie.
0: Oh, trop gentil. Merci, Anita.
1: Merci beaucoup. C'est
2: merci.
1: Noté. Belle journée, Anita. Merci. Avant de partir, merci. Dis-nous, quelle est ta radio préférée?
2: Énergie.

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1: Bonjour à tous, les béliers, rien de plus attirant qu'une personne qui sait ce qu'elle vaut et qui sait ce qu'elle veut.
2: Taureau, distinguez le bon du mauvais.
3: Gémeaux, la complicité inattendue avec un ami peut révéler des sentiments.
4: Cancer, un sincère compliment peut renforcer un lien.
5: Lion, votre fougue ne devra pas se transformer en précipitation.
6: Les vierges, faites le grand ménage.
7: Balance, prenez du recul.
8: Les scorpions, analysez vos dépenses récentes pour identifier les coûts superflus.
9: Les sagittaires, prenez le temps de cultiver des moments de détente dans votre emploi du temps chargé.
10: Capricorne, laissez-vous mener par votre intuition aujourd'hui.
11: Les Verseaux, une rencontre troublante se profile.
12: Poissons, votre zénitude aura de belles répercussions dans la sphère privée.
13: Belle journée à tous.
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0: 7h50 sur Énergie. Maurice, on en profite pour vous saluer tous ceux qui nous écoutent à l'étranger en ce moment. Il y en a justement Nathalie qui nous écoute de l'étranger, qui fête aujourd'hui son anniversaire, 47 ans. C'est demandé par sa sœur Véronique.
1: Happy birthday to Sabrina Carpenter, my favorite. She's an actor, superstar. You can follow her on social media. Celebrate and create happy memories. We are live on Energy. May your special birthday be filled with love and joy. Et oui, les amis, en ce mardi 19 mai 2026, on souhaite bon anniversaire à la belle Sonia qui nous écoute du côté de Fond du Sac. Best wishes de la part de Rahul. Happy birthday à Clarelle de Richter. De la part de Candice, Clarelle fête ses 45 ans aujourd'hui. Et joyeux anniversaire également à Joël de Quatre-Borne de la part de Roy. Tous les matins, envoyez-nous vos messages d'anniversaire et vos dédicaces sur la page Facebook de Énergie à Maurice. Have a nice day, everybody.
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1: Bienvenue à tous. Merci d'écouter Énergie Maurice. Voici les nouvelles du temps avec Richard.
2: Eh bien, il fera beau ce mardi matin et après-midi. Côté température, la maximale, ça va tourner entre 24 et 26 sur les hauts, entre 28 et 30 dans les régions côtières. Minimale, il faudra s'attendre à des températures qui vont tourner entre 18 et 20 sur le plateau central et entre 22 et 24 dans les régions côtières. Et la mer, elle reste forte au-delà des récifs avec des hauts du sud-ouest de l'ordre de 3 mètres. Les sorties en haute mer, de même que dans les lagons de l'ouest et du sud, sont déconseillées.
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2: Allez, 8h passées de 11, bientôt de 12 minutes. On va aller jeter un coup d'œil pour vous aider si vous êtes en route pour le boulot. Que se passe-t-il sur nos routes?
3: Move your car, let me go. Ça bouchonne. Et oui, beaucoup de véhicules sur nos routes. En ce mardi matin, il y a des ralentissements du côté de Mapou et Terre Rouge. Ça bloque à l'entrée de Port-Louis comme d'habitude. Alors, in the center, il y a quelques ralentissements au rond-point de Réduit. Ça bloque du côté de Moka et Ébène. Et quelques ralentissements, quelques temps d'arrêt du côté de Quatre-Bornes, Rosil, Beaubassin. Des ralentissements again du côté de Curpip. À ce drive slowly. Safely, respectez les codes de la route et restez bien branchés sur Énergie Maurice.

0: Si vous vous nous rejoignez à l'instant, eh bien sachez que vous êtes à l'écoute du Morning Show et qu'on est ensemble jusqu'à 10h. Si vous êtes déjà en route, eh bien je vous recommande de monter le volume de votre radio et d'apprécier ce qu'on va vous proposer.
1: Hi, how are you? On espère que tout va bien de votre côté. Voilà, que ce mardi soit rempli de belles choses. C'est votre émission préférée, le Morning Show qui continue avec Richard et Chalini. It's a beautiful day, stay positive, vibe with us. À venir dans quelques instants, vos hits préférés, sans oublier des jeux et des cadeaux.
0: Et côté hits, on aura tout plein pour vous proposer jusqu'à 10h. Allez, on va se mettre là tout de suite en mode de pause.
1: Belle journée.
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0: Chez moi pour vous accompagner dans ce morning show du mardi 19 mai 2026. Qui dit morning show dit tout plein de cadeaux chaque heure. Et là, nous allons offrir quoi exactement?
1: Merci pour votre fidélité. C'est votre émission préférée qui continue. On y va pour le jeu. Alors ce matin, les amis, dans votre morning show, à deux billets de cinéma à remporter. Alors écoutez à la question suivante.
0: Alors, combien coûte un abonnement avec tout le sport diffusé via Canal+, l'option DSTV, English Plus en ce moment? Alors, cette offre vous permettra aussi de vivre 100% de la Coupe du Monde de la FIFA 2026. Combien coûte un abonnement avec tout le sport diffusé via Canal+, en plus de l'option DSTV English Plus? Est-ce que selon vous, c'est 500 roupies par mois ou est-ce que c'est 1000 roupies par mois? Si vous avez la bonne réponse, eh bien, il va falloir nous appeler.
1: We let you guess, vos appels, vos réponses tout de suite. Sur le 260 95 00 260 95 00. Bonne chance à tous.
0: Écoutez, on va prendre la direction du continent africain, retrouver Rema et son fameux Calm Down.

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0: 7h41 sur Énergie Maurice, on est toujours là avec vous, toujours là à vous proposer des jeux et des cadeaux, dont ces fameux cadeaux offerts par Canal.
1: Oui, alors on y va pour le jeu de billets de cinéma à remporter ce matin dans votre morning show, les amis. On accueille tout de suite Yash de Phoenix. Yash, bonjour et bienvenue sur Énergie.
2: Bonjour, bonjour.
1: Hello Yash, comment ça va?
2: Ça va très bien.
1: Ok, tu travailles où?
2: Moi, je travaille dans une compagnie informatique, chez l'ingénieur d'informatique.
1: D'accord, et tu as prévu quoi aujourd'hui en mode boulot déjà?
2: Des meetings, des rendez-vous.
1: Ah, ok, bon courage. En écoutant Énergie, j'espère.
2: Ouais, ça c'est tous les temps.
0: En tout cas, ça nous fait plaisir d'entendre cela. Yash, est-ce que tu es joueur ce matin? Est-ce que tu sens que tu vas gagner avec nous?
2: J'espère.
0: Alors, écoute bien à la question du jour. Alors, combien coûte un abonnement avec tout le sport diffusé via Canal+, l'option DSTV English Plus en ce moment? Est-ce que selon toi, c'est 500 roupies par mois ou est-ce que c'est 1000 roupies par mois?
2: C'est 500 roupies par mois.
0: 500 roupies, on valide la réponse et on regarde.
1: 500 rupees. Et oui, c'est gagné. Bravo à toi, Yash. Tu es notre grand gagnant. Et tu repars avec 2 billets de cinéma offerts par Canal+ et Énergie. Félicitations à toi, Yash.
0: Yash, on fait un coucou à qui ce matin?
2: Mes deux filles et ma femme. Tenha, Tenvi et Minakshi.
1: Waouh, c'est noté. Merci beaucoup. Belle journée à toi, Yash. Avant de partir, dis-nous, quelle est ta radio préférée?
2: C'est Énergie.
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5: Bonjour à tous, les béliers, rien de plus attirant qu'une personne qui sait ce qu'elle vaut et qui sait ce qu'elle veut.
6: Taureau, distinguez le bon du mauvais.
7: Gémeaux, la complicité inattendue avec un ami peut révéler des sentiments.
8: Cancer, un sincère compliment peut renforcer un lien.
9: Lion, votre fougue ne devra pas se transformer en précipitation.
10: Les vierges, faites le grand ménage.
11: Balance, prenez du recul.
12: Les scorpions, analysez vos dépenses récentes pour identifier les coûts superflus.
13: Les sagittaires, prenez le temps de cultiver des moments de détente dans votre emploi du temps chargé.
14: Capricorne, laissez-vous mener par votre intuition aujourd'hui.
15: Les Verseaux, une rencontre troublante se profile.
16: Poissons, votre zénitude aura de belles répercussions dans la sphère privée.
17: Belle journée à tous.

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2: Et on va y aller là tout de suite pour les prévisions concernant la météo du jour.
3: Des nuages associés à une faible ligne d'instabilité venant de l'Est influence le temps local. Les prévisions pour les prochaines 24 heures. Beau temps ce matin, ensoleillé.

0: L'après-midi, la température maximale variera entre 24 et 26 degrés sur les hauteurs et variera entre 28 et 30 degrés Celsius dans les régions côtières. Voilà, excellente journée sur Énergie Maurice. 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
2: 9h10, bientôt 9h11 sur Énergie Maurice. Allez, on va toujours vous donner les dernières infos concernant la circulation, même si là, ça devrait commencer à s'améliorer.
3: Ça roule plutôt bien dans le nord ce mardi matin, les amis, mais si vous partez vers Port-Louis, ça bloque comme d'habitude. Ça avance du côté de Réduit, pas mal de véhicules en ce moment du côté de Moka. Quelques temps d'arrêt au rond-point d'Ébène, oui, quelques temps d'arrêt également du côté de Phoenix et Quatre Bornes, et des ralentissements à signaler ce matin du côté de Curpip. So drive slowly and safely, give way please. Respectez les limitations de vitesse et restez bien branchés sur Énergie à Maurice.
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2: Ça y est, on entre dans la dernière ligne droite de notre morning show version 19 mai 2026. Mais il y a quand même encore pas mal de surprises pour vous.
3: Oui, bienvenue si vous venez à deux vous brancher. One more hour to go, c'est Richard and Chalini au micro comme d'habitude jusqu'à 10h. Alors détendez-vous avec vos hits, on vous souhaite bon courage pour le boulot. À venir dans quelques instants, des jeux et des cadeaux.
2: Et on va se mettre surtout là en mode de découverte nouveauté avec Jérémy Frérot qui nous propose son hit Frérot. Justement, ce sera juste après la courte pause.
3: C'est parti, I'm your sister.
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0: sur Énergie, 9h20. Nous aussi, on a de l'or. Non, pas bah, vrai l'or, mais des cadeaux à vous offrir en tout cas. Ça vaut de l'or, n'est-ce pas? On
1: Exactement.
0: Va offrir des gift packs.
1: Oui, c'est votre morning show qui continue. On espère que tout va bien de votre côté. Vous passez de très bons moments avec nous sur Énergie, Maurice. Alors, sur Énergie, on vous propose des hits et des cadeaux. Ce matin, des goodies à remporter, offerts par Énergie. Écoutez à la question suivante.
0: Allez, on va rester dans le monde sportif, puisqu'il y aura la Coupe du Monde qui va venir, la finale de la Ligue des Champions qui va venir. Alors, il va falloir nous dire un match de foot dure combien de temps? Est-ce que ça dure 45 minutes, ça dure 90 minutes ou est-ce que ça dure 120 minutes? Alors selon vous, un match de foot normal dure combien de temps? 45, 90 ou 120 minutes? Si vous avez la bonne réponse, eh bien vous nous appelez là tout de suite.
1: Problème de goal, vous appelez là sur le 260-95-00, 260-95-00. Bonne chance à tous!
0: Allez vous aussi marquer des points, remporter votre cadeau. Écoutez, on se fait plaisir, LSD, SIA Audio sur Énergie.

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0: Tous sur Énergie, Maurice, merci d'être à l'écoute du Morning Show. On est ensemble jusqu'à 10h, le meilleur des hits, ça se passe ici, mais on a également pas mal de cadeaux à vous proposer ce matin, n'est-ce pas?
1: Oh yes, we hope that you're having a great time. Votre émission préférée, le Morning Show, continue avec Richard et Chalini jusqu'à 10h. Alors détendez-vous avec vos hits. Alors ce matin, des goodies à remporter offerts par Énergie, Maurice les amis. On accueille tout de suite Ashvin de Albion à l'antenne. Ashvin, bonjour et bienvenue sur Énergie.
2: Allô, bonjour.
0: Bonjour Ashvin.
1: Hello Ashvin.
2: Bonjour Charlie, ça va?
1: Comment ça va Ashvin?
2: Ça va très bien.
1: Ok, tu fais quoi dans la vie?
2: Oh, chauffeur.
1: Ok, tu écoutes Énergie dans ta voiture tous les matins, n'est-ce pas? Pas au fait.
2: Oui, bien sûr.

0: Ashwin, est-ce qu'on est fan de foot?
1: Oui.
0: Tu supportes quelle équipe de foot, Ashwin?
1: Liverpool.
0: On sera en Ligue des Champions l'année prochaine? Non, c'est pas le cas.
1: Non.
0: C'est pas grave. Manchester United sera en Ligue des Champions l'année prochaine. En tant que fan de Liverpool, comment est-ce que tu vis ce moment?
1: Ça, c'est chance, oui.
0: Voilà,
1: bien sûr.
0: Voilà, ils sont sympas, les supporters de Liverpool. Ils disent.
1: Oui, c'est ça, exactement.
0: Voilà, justement. Ce matin, on a une question foot pour toi qui va te permettre de repartir avec tes gift packs, tes goodies de Energy Maurice. Il va falloir nous dire, eh bien, un match de foot se dispute sur combien de minutes? Est-ce que c'est 45 minutes selon toi, 90 minutes ou bien tout simplement 120 minutes?
1: 90 minutes.
0: 90 minutes, on va valider ta réponse.
1: Oui.
2: Et oui, c'est gagné. Bravo, bravo à toi, Ashwin. Let's play football right after the show. Alors, félicitations à toi. Tu repars avec des goodies ce matin offerts par Energy Maurice. Félicitations à toi, Ashwin.
0: Ashwin, en plus de Jürgen Klopp et de Arne Slot, on va faire coucou à qui ce matin?
1: Les deux.
0: Et puis sur le plan personnel, tu fais coucou à qui? Allez, vas-y, la famille, les amis. Et
1: la famille, ma femme, Jeravi, Ashta, Pushvid et ma maman.
2: Ta femme, elle s'appelle comment, Ashwin?
1: Ma femme m'appelle Jeravi.
2: D'accord, bisous à ta jolie petite femme.
0: Et avant de partir, on a une dernière question pour toi.
1: Oui.
2: Alors, Ashwin, dis-nous, quelle est ta radio préférée?
1: Énergie, bien
2: sûr. Oh yes.
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4: Bonjour à tous, les béliers, rien de plus attirant qu'une personne qui sait ce qu'elle vaut et qui sait ce qu'elle veut.
5: Taureau, distinguez le bon du mauvais.
6: Gémeaux, la complicité inattendue avec un ami peut révéler des sentiments.
7: Cancer, un sincère compliment peut renforcer un lien.
8: Lion, votre fougue ne devra pas se transformer en précipitation.
9: Les vierges, faites le grand ménage.
10: Balance, prenez du recul.
11: Les scorpions, analysez vos dépenses récentes pour identifier les coûts superflus.
12: Les sagittaires, prenez le temps de cultiver des moments de détente dans votre emploi du temps chargé.
13: Capricorne, laissez-vous mener par votre intuition aujourd'hui.
14: Les Verseaux, une rencontre troublante se profile.
15: Poisson, votre zénitude aura de belles répercussions dans la sphère privée. Belle journée à tous.
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0: temps avec le hit Notre Danse, et c'est sur ce hit justement qu'on va prendre congé nous dans ce morning show.
1: Oui, time to say goodbye, merci d'avoir été des nôtres. Rendez-vous demain matin dès 6h avec Richard et Chalini. Portez-vous bien, bon courage pour le travail, voilà, see you tomorrow.
0: Et à partir de 10h, vous avez rendez-vous avec l'homme qu'on appelle Alan, ce sera pour le morning bonus, et puis nous, bah, on vous dit à demain, ciao ciao, bye.
1: Belle journée, bisous, bye.
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1: Et c'est le début de votre émission, le morning bonus, 10h midi, tous les jours, lundi à dimanche. On vous accompagne, n'oubliez pas que le morning bonus, c'est votre émission de dédicace. Que ce cas pas, téléphonez-nous sur le 260-9500 ou n'hésitez pas à envoyer-nous vos messages pour Facebook Messenger. Allez, c'est Alan qui vous accompagne pendant 2 heures. Pour tout de suite, je vous balance une nouveauté.
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1: C'est l'heure du Job News sur Énergie Maurice. Type du jour, préparez bien votre entretien d'embauche. Oui, quand call zut pour une interview, renseignez-vous sur l'entreprise avant qu'ils zut à là-bas. Préparez vos réponses aux questions classiques et soignez votre présentation. Les recruteurs remarquent toujours quelqu'un bien préparé et motivé. La confiance en soi, ça se travaille. Alors préparez-vous et allez décrocher ce poste. Bonne chance à vous.

0: 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Alors on y va, on fonce.
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1: Le morning bonus, on vous donne la parole. Je vais lire les messages qu'on reçoit par Facebook Messenger. C'est Yasmine de Saint-Pierre qui veut dire il va envoyer toute l'affection à son petit frère Karim, qui n'est pas à l'île Maurice, il est en Suisse. Et il peut écouter en ce moment. Karim, on est de tout cœur avec toi. Il dit tu peux vivre ton rêve, tu peux vivre grand. Et il est à l'université actuellement. Il y peut envie, viens footballeur. Allez, prochain hit, rien que pour toi. Moi, espérer dans ton corps, il y a de footballeur. T'es capable de faire Maurice ce drapeau flotte bien, bien haute, Mr. Karim.
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1: C'est la nouvelle et dernière heure dans votre émission, le morning bonus du lundi au dimanche

0: à partir de 11h, Alan qui vous accompagne. Ça, l'émission-là, elle est bien simple. Le principe, c'est hyper simple. Je t'avoue, je bande dédicace. Et nous, on lit absolument tout à l'antenne. Pour tout de suite, c'est une nouveauté qui arrive.
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1: Allez, nous continuons le message qui m'aimerait recevoir, c'est un petit happy birthday. Il y a Théo qui fête ses 18 ans aujourd'hui, ma chasseuse, quoi d'identité. Oh là là! Alors, happy birthday de la part de Lola, Jérémy et Touban Jimoun qui reste batterie cassée. Ah, mais c'est magnifique! Tante nous fait la fête. Après, je ne m'en pas pourquoi il y a le reste qui est écrit là-dedans. Happy birthday Théo! Happy birthday Théo! Si vous êtes ici, qui vous êtes en vie, bonsoir, Denji. Happy birthday, vous êtes. Pas hésiter, téléphone-nous soit sur le 260-9500 ou envoyez-nous un message lors Facebook Messenger de la page Énergie Maurice.

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1: Alors, on gagne ce message d'un jeune qui s'appelle Sophia. Elle est à Lyon actuellement, elle est mauricienne, c'est, elle est à Lyon avec son meilleur camarade Inès. Et bien, je peux faire, passer un concours pour une infirmière. Ah ben, bon courage à vous, je peux écouter Énergie toujours. Ça fait du bien, hein, ben, qui à l'extérieur de l'île Maurice, peut écouter l'émission, ça fait du bien. Merci beaucoup. Eh bien, bon courage, on croise les doigts pour ce concours d'infirmière, chère Inès et chère Sophia.
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1: C'est la fin de votre émission Le Morning Bonus. On se retrouve demain à partir de 10h, toujours l'un qui accompagne Zut. 10h à midi. Dans un instant, ça va être le Energy Lunch présenté par Alan, toujours. Bon appétit à ceux qui commencent à manger et les hits continuent sur Energy Maurice. Gros bisous à vous.
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1: Bienvenue dans votre émission, le Énergie Lunch. Tous les jours à partir de midi, pendant 2 heures, on fait une émission autour de tout ce qui appelle les affaires qui remplit nos ventres, qu'on appelle le déjeuner. Bon appétit à ceux et celles qui mangent actuellement. C'est un plaisir pour moi d'être des vôtres. Alan qui est avec eux pendant des étés, où je vais vous donner, pendant qu'ils se peuvent manger, le meilleur des hits du moment sur Énergie Maurice.
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1: Et on y va pour vos messages qu'on a reçus par Facebook Messenger autour de votre déjeuner. Javed, Lidan, après que j'aurai la compagnie là-bas, elle fait un petit selfie. Et Lidia, moi, Lina, dans ce sac, elle n'est pas montrée sur l'assiette, mais dans ce petit container, du riz blanc avec curry poule. Ça a l'air délicieux, mais Javed, mon frère, curry là, vous pouvez trouver à travers beaucoup de l'huile dedans. Attention, de tout ça, la route te glisser. Allez, je plaisante, Javed. Vous avez vu comment j'imagine avec ce teint. Merci beaucoup, Javed. Bon appétit, mon frère. Et compte

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2: Grosse semaine pour la scène musicale. La superstar Taylor Swift bat encore des records de streaming avec la tournée Eras Tour, tandis que Bad Bunny annonce un nouveau projet surprise pour cet été. En France, Aya Nakamura tease un prochain single très attendu sur les réseaux sociaux. Et côté festival, les billets partent déjà à vitesse folle pour les grands événements de 2026.
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2: Et oui, je fouine un petit peu pour savoir ce que vous mangez. J'ai Christelle, Mokoy habite va quoi? Parce que tu sais, avais-moi un message avant. Lina, voyez-moi. Écoute-moi bien, c'est la première fois que je vois ça, moi. C'est rôti avec coco râpé. Ça se mange ça? Et oui, je mange juste rôti avec coco râpé. J'ai moi chocolat doux en plus. Waouh, vous écoutez ça, Christelle? Rôti là un peu épais, mais c'est pas grave, Christelle. Allez, je plaisante, Christelle. Bon appétit à toi et merci pour ça, Tifote là. Tu me fais avoir faim.
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1: Bon appétit à ceux et celles qui mangent actuellement. C'est la nouvelle heure de votre émission, le Energy Lunch. Alan qui vous accompagne du lundi au dimanche à partir de midi. Dans un instant, c'est une nouveauté qui arrive. N'hésitez pas à nous appeler sur le 260-9500 si vous avez envie pour ta zenza faire l'ose de lunch, l'ose de déjeuner. Sinon, ce qu'on peut avoir une news, une petite photo sur Facebook Messenger. Et je vais me faire un plaisir de décortiquer tout ça à l'antenne. Mais pour tout de suite, c'est une nouveauté qui arrive sur Energy Maurice.
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1: N'hésitez pas à envoyer-nous un petit photo de ce que vous mangez aujourd'hui par Facebook Messenger et je vais faire un petit commentaire bien gentil. Voilà, j'ai Anishta Goodlands. Et oui, toi tu as envoyé un message. Yeah, Anishta de Goodlands, c'est pas de Triolet, de Goodlands, un petit dol pourri. Il a acheté côte moche en là-bas à côté. Un hyper moche, qui ne m'a pas pourquoi dire le nom ici parce qu'il n'a pas payé nous. Putain. On peut pas faire plus, c'était gratuit. Il prend ça. Ah non, tu as acheté ça à Grand B et tu vas manger à Goodlands. Anisha, je comprends pas. Ça veut dire que tu manges ça? C'est quand tu as fini de manger, te digérer? Non. Dis-moi la vérité. Allez, bon appétit avec le Energy Lunch.
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1: C'est déjà la fin de votre émission Énergie Lunch. On se retrouve demain à partir de midi pour de nouvelles aventures où Alan va fouiner un petit peu partout. Il va mettre son nez un petit peu partout concernant tout ce qui appelle manger, boire, tout ça là. Dans un instant, ça va être le Énergie Zen présenté par JP. Qu'on ne le présente plus d'ailleurs. JP, ça va ?
2: Hello Alan, comment vas-tu ? Ça va très bien, merci.
1: Ah, ben oui, tu me demandes tous les jours. Celle, dis-moi, qui prend mon nouvelle tous les jours. Merci, moi je vais très bien aujourd'hui. Alors, qu'est-ce que tu as pour nous aujourd'hui?
2: Toujours pareil, jeux vidéo, tout le monde a fait que les jeunes aiment. Un petit peu, on va toucher un peu à tout.
1: Eh, super. Alors, prochain invité, ça va être pour quand, à peu près?
2: D'environ une à deux semaines, peut-être trois, mais pas plus que ça.
1: Allez, génial. Plein de nous affaires nouveaux dans Énergie Zen. Mon conseil, je vais écouter notre ami JP qui arrive dans 10 minutes.
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1: Bon après-midi à tous, de retour pour une nouvelle édition du Énergie Zen. Aujourd'hui, toujours JP pour vous accompagner dans l'émission pour les jeunes du 14 à 16 heures du lundi au vendredi sur votre radio préférée Énergie Maurice. Et aujourd'hui, à quoi s'attendre pendant l'émission? On va parler de vos artistes préférés, de quoi regarder ce soir, mais aussi de jeux vidéo. Mais pour l'instant, c'est une nouveauté qui arrive.
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1: L'actualité musicale dans le Énergie Zen aujourd'hui, on va parler de Martin Garrix et Ed Sheeran qui viennent de sortir le hit Repeat It, un morceau collaboratif dévoilé le 14 mai, une date symbolique qui marque aussi les 30 ans du DJ néerlandais. L'histoire derrière le titre est incroyable. Vous êtes les deux artistes se sont rencontrés à Amsterdam il y a plus d'une décennie et avaient commencé à travailler sur ce morceau à Nashville avant qu'il ne reste plus beaucoup de temps dans les cartons. Aujourd'hui, ils reviennent avec une version finalisée accompagnée d'un clip nostalgique retraçant leur amitié et leur parcours artistique à travers les années. Et voilà, c'était tout pour l'actualité musicale. Elite continue sur Énergie Maurice.
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1: De retour dans le Énergie Zen. Et là maintenant, quoi regarder ce soir? On va parler de la série Brooklyn Nine-Nine. C'est la série comédie qui mélange parfaitement enquête policière et humour déjanté. On suit Jake Peralta, un détective brillant mais immature du commissariat du 99e district de Brooklyn, entouré d'une équipe totalement folle mais attachante. Entre les blagues, les situations absurdes et les affaires criminelles, la série réussit à créer des moments d'émotion et d'amitié avec ses personnages cultes comme le Captain Holt, Rosa Terry ou encore Boyle. Brooklyn Nine-Nine est devenue une des sitcoms les plus appréciées grâce à son humour rapide, son énergie et ses répliques mémorables. Et voilà, je vous conseille surtout à checker ça dans la soirée. Vous êtes, c'est une pépite, mais pour l'instant, les hits continuent.

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2: On continue dans le Energy Zen, il est 15h.

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2: C'est parti pour l'infotrafic. On commence au côté du Codan. Direction le nord, c'est bloqué. Direction le sud, c'est pareil. On s'envole direction rond-point de réduit quand vous allez vers le centre. Vers le centre, surtout, c'est légèrement bloqué. Allons, bon courage à toute manne automobiliste qui est bloquée dans circulation. On continue. Eben Motorway, ça donne quoi? C'est libre comme l'air, vous êtes. Mais là, plus important, on a quoi? Qu'est-ce qui arrive? C'est le...
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2: Nouvelle et dernière heure à vous accompagner dans le Énergie Zen, toujours JP au micro jusqu'à 16h. Et là, pendant cette heure, on va parler de quoi? On va parler de jeux vidéo, mais aussi un petit message bien croustillant, vous êtes. Mais pour l'instant, c'est une nouveauté qui arrive.
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1: De retour dans le Énergie Zen, et là maintenant on parle de jeux vidéo, on va parler du jeu Tekken 8 qui signe le retour explosif de la célèbre franchise de combat avec des graphismes impressionnants et des combats ultra dynamiques. Le jeu suit l'affrontement intense entre Jin Kazama et Kazuya Mishima tout en introduisant le système Heat qui rend les combats plus rapides et agressifs. Avec ses personnages iconiques et son gameplay spectaculaire, Tekken 8 est déjà un incontournable pour

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1: Nous sommes arrivés à la fin de l'émission Le Énergie Zen. Je vous donne rendez-vous dès demain pour une nouvelle édition. Mais pour l'instant, avec moi, c'est Philippe. Hello Philippe.
2: Hello JP, comment ça va?
1: Bien, merci, toi.
2: En forme, comme d'habitude, comme tous les jours, JP.
1: Magnifique Philippe, qui te permet pour nous dans le full énergie jusqu'à 18h aujourd'hui.
2: Mais comme chaque jour, c'est que m'emmène pour eux, t'as dans le full énergie tous les jours.
1: Ah, magnifique, magnifique.
2: Bah, peps.
1: Voilà, le pep s'est donné avec Philippe dans le full énergie, mais pour l'instant, il continue sur Énergie Maurice.
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1: Hello, hello et bon après-midi à tous, ici c'est Philippe et on est dans le full énergie, votre rendez-vous après le travail. Si vous êtes fatigué, oh ça dure une journée là qui se fait, vous mettez un petit énergie Maurice, vous êtes fatigué, le patron crie avec vous mettez un petit énergie Maurice, et non, si vous avez un collègue qui pénique à vous, vous message pour dire vous oubliez tel ou tel travail qui se fait, vous mettez un petit énergie Maurice. Allez les amis, c'est 2 heures temps de pur bonheur, nous avons un jeu qui peut venir dans quelques instants. Allô, mettez mon énergie Maurice, le speed dial. Allez les amis, dans quelques instants, c'est une nouveauté qui arrive pour vous. Sur Énergie Maurice.
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Pas plus de gains, il avance. Mettre numéro énergie Maurice Speed d'ailleurs, c'est 260-9500. Et cadeau du jour, c'est offert par nos amis de Eagle Brand. Comment ça se passe pour poser une petite question? Et je n'ai la réponse à la question. Téléphonez-nous le 260-9500. 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

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A gagné un super gift pack de dried fruits offert par Eagle Brand. Allô, nous partons de Colou 260-9500 260-9500.

0: Vous écoutez Énergie Maurice et Nutty lance un jeu il y a quelques instants. Et là, on a quelqu'un au bout du fil. Allô.
1: Allô, bonjour.
0: Bon après-midi, monsieur Dia, plutôt. Bon après-midi, qui nous parle?
1: Garnissen.
0: Monsieur Garnissen, comment ça va, monsieur Garnissen?
1: Ça va très bien.
0: Ah, très bien, très bien. Alors, monsieur Garnissen, Nutty lance un jeu il y a quelques instants. Il m'a espéré, oui, on a la bonne réponse, d'accord?
1: Oui.
0: Comment ça se passe? Il m'a répondu la petite question là, sa petite question là.
1: Oui.
0: Au cas où on rate, et si vous gagnez la bonne réponse, vous allez avec un joli cadeau qui nous peut gagner. C'est un cadeau offert par Eagle Brand. C'est un

0: super gift pack de dried fruits, d'accord?
1: D'accord, d'accord.
0: Allez, alors, Eagle Brand est une entreprise familiale de combien de générations? Eagle Brand est une entreprise familiale de combien de générations? Est-ce que c'est A, 2 générations, ou c'est B, 4 générations, ou c'est 6 générations? Mais donnez-nous 3 secondes pour réfléchir, Mr. Ganesan. Allô, 3, 2, 1.
1: 4 générations.
0: Génération, laisse-moi check ça avec mon petit expert qui nous est un expert en génération ici. Et moi, check ça de l'autre côté aussi. Alors, Mr. Garnison?
1: Oui.
0: Et oui! Et c'est une bonne réponse! Félicitations, monsieur Garnison. On va aller avec un joli petit gift, super pack offert par nos amis de Eagle Brand. Un petit question, monsieur Garnison. On va faire un petit coucou à l'antenne, à quelqu'un?
1: À toute l'équipe d'Énergie.
0: Ah, merci, fait plaisir ça.
1: Ok.
0: Et qui qu'un aussi, membre de la famille, on fait un petit coucou.
1: Oui, la famille en entier.
0: Ah, super, quand vous gagnez sa bantise épice Eagle Brand, pas oublier, invite-nous aussi, nous carrément une batte au bus, d'accord?
1: D'accord.
0: Ah, super. Allô, monsieur Yannis Menin, dernière question pour vous. Quelle est votre radio préférée?
1: Énergie.
0: Wow! 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

0: Full énergie, Philippe ici pour vous accompagner jusqu'à 18h. Allez, je suis stressé après le travail. Nous nous disons, mais qui va nous envoyer, oublier. Si vous avez un problème de travail, qui de chez vous va nous faire oublier, patron qui compte que tu travailles, oublier. Là, c'est le full énergie que nous avons envoyé, le meilleur hit pour être relax après sa dure journée de travail. Allez, les amis, tout de suite, c'est une nouveauté qui arrive pour vous sur Énergie Maurice.
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1: Chaque jour sur Énergie Maurice, on vous montre qu'il n'y a pas que des mauvaises nouvelles, mais aussi des bonnes. Alors, c'est l'heure de votre bonne nouvelle du jour. Et aujourd'hui, elle est vraiment touchante. Quand Michel Rudy a découvert un sock monkey inachevé que sa maman décédée avait commencé à coudre, elle a voulu que son petit-neveu de 3 ans puisse tenir dans ses mains quelque chose fait par sa grand-mère. Même s'ils ne se sont jamais rencontrés, elle a terminé le jouet à la main, point par point, en suivant exactement le travail commencé par sa maman. Et quand le petit garçon a reçu ce cadeau, il ne savait pas que les mains de sa grand-mère l'avaient commencé, mais il le tient serré contre lui chaque jour pour dormir. La leçon du jour, l'amour ne s'arrête pas, il se transmet, il continue, il trouve toujours un chemin. C'est la bonne nouvelle du jour sur Énergie Maurice. Allez les amis, tout de suite, c'est les hits qui arrivent ici sur Énergie Maurice.

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2: Grosse semaine pour la scène musicale. La superstar Taylor Swift bat encore des records de streaming avec la tournée Eras Tour, tandis que Bad Bunny annonce un nouveau projet surprise pour cet été. En France, Aya Nakamura tease un prochain single très attendu sur les réseaux sociaux. Et côté festival, les billets partent déjà à vitesse folle pour les grands événements de 2026.
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1: Le Full Énergie continue, encore une vingtaine de minutes à passer ensemble. Alors si on fait une grosse gaffe au travail, une grosse poudre, comme on peut dire. Ne vous inquiétez pas les amis, nous juste là pour montrer ceux qui quelque part dans le monde. Il y a encore 20 minutes qui fait bonne gaffe et nous appelons ça, c'est l'heure du fil du jour dans le Full Énergie. Aujourd'hui, on est à Atlanta, en Géorgie. Et les habitants de quartier résidentiel vivent quelque chose de totalement surréaliste. Des dizaines de voitures, elles ne manquent pas pour dire. Vous savez, les taxis autonomes sans chauffeur ont commencé à envahir leur impasse, des voitures vides qui tournent en rond, qui se garent, qui reportent, sans personne au volant et à toute heure du jour et de la nuit, les résidents regardent par leurs fenêtres et voient une armée de robots sur roues qui font des allers-retours dans leur rue. Apparemment, l'algorithme avait décidé que cette impasse était le meilleur itinéraire et personne n'a pensé à lui dire que 47 voitures dans une impasse, c'est peut-être trop. La leçon du jour, l'intelligence artificielle, c'est intelligent. Mais le bon sens, ça s'apprend encore. Alors les amis, si vous pensez un jour et pour prendre votre place, c'est pas du si tout. Et je me fais un gros gaffe de travail, n'y pensez, et le timonine fait encore un plus gros gaffe que vous. Allez tout de suite, une nouveauté pour vous.
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0: C'est JP et Philippe. JP, comment ça va, JP?
1: Allô, Philippe, correct-toi.
0: Ah, JP en forme. Dimanche, le 19 déjà. Waouh, il est tombé pas tellement vite.
1: C'est vrai, super, super vite, Philippe.
0: Quand t'as assez tôt réfléchi, tu te dis, waouh.
1: Ouais, c'est vrai, le temps passe super vite. Et aujourd'hui, Philippe, on parle de quoi dans les Nature of the Max?
0: JP.
1: Oui.
0: Vous pensez combien il est en fait ici?
1: C'est un an.
0: Un an déjà, JP, c'est ton premier, comme si tu gardais ton premier travail.
1: Ouais, c'est mon premier travail full time.
0: Alors, vous pensez, tu nous observez que tout le bureau, c'était la manzana, fait qu'il y a un peu de habitude. Qui nous trouvait au bureau, ça, tu nous peux écouter, qu'un petit peu, ça mentit l'habitude qui est là.
1: Exactement, pas forcément toi qui peux écouter nous, l'habitude dans le bureau, que toi, pareil, comment écoute nous.
0: Exactement, alors, nous pouvons tout ça mentit, qui m'a différents collègues, et là, mentit mani qui se tient là. Et nous pouvons explorer ça dans l'émission, je te connais, identifié, c'est un promis Saban Dimon qui nous paie mentionné là.
1: Exactement, et à quoi s'attendre pendant l'émission? On aura la rubrique de Philippe.
0: Tu peux venir ensuite, JP, tout bout de match update footballistique.
1: Exactement, on aura même un jeu.
0: Et oui, on a un jeu qui va venir dans 10 minutes, les amis. Allez, mais tout de suite,
1: une nouveauté arrive.
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1: Yes, les amis, c'est l'Énergie Afterworks, votre émission de divertissement, Philippe et JP. Allô, JP, je peux que ma différente tic habitude qui nous trouvait au bureau, mais avant ça, nous n'avons pas.
2: Exactement, et a remporté ses 2 billets pour un guette, un petit poisson côté Odysseo.
1: Ah, mais oui, pour un guette, un petit poisson, là, c'est le moment idéal. Comment on fait pour SP? Nous poser une petite question.
2: Exactement, Philippe posait une petite question, et c'était la bonne réponse via la page Facebook Messenger Energy Maurice. Et c'est la chance pour utiliser ce paquet de poisson.
1: Vous avez gagné 2 billets pour aller au TCO. Comment tu fais? Comment faire-vous la réponse pour
2: Facebook Messenger?
1: Super, allez, écoute-moi attentivement, les amis. Allô, comment nous t'appelles? Donc, notre ami Poséidon, roi des océans. Ouais. Les petits attrapent les affaires de ce l'armée. Hein, comment on appelle ça? Ce outil?
2: L'outil.
1: L'outil, là, d'accord. Vous êtes venu, c'est quoi le nom de l'outil qui est là de ce l'armée? Hein, attention, pas de dire de bonnes affaires qui pas bizarre, les amis. Allô, JP.
2: On parle de quoi aujourd'hui? Moi, je mène sous la main, hein, ben, différents.
1: JP, attends, avant qu'il nous pointe du monde des doigts, c'est quoi ta mauvaise habitude qui te vient à toi?
2: Bureau?
1: Ouais, beaucoup.
2: Ça veut dire, attends, moi, tu as promis un ban plus.
1: Te dis ça 15 minutes pour aller prendre l'air?
2: Non, pas ça. Moi, content, arrive à l'œuvre, très pointillé.
1: D'habitude, pas du monde qui dit ça.
2: Moi, très pointillé, l'œuvre, moi. Ouais, voilà. Et toi, Philippe?
1: Ah, oui, quand tu me dis, t'es très pointillé et tout. Moi, JP, mon pensée.

0: Moi aussi, je suis très très pointueux, mais je suis sorti.
1: Ouais, ça veut dire toi.
0: 6h59.
1: T'es là, c'est ça que tu as dit. Alors que tu as fini 17h30.
0: Ah, oui, c'est vrai, tu as vraiment raison. Au fait, il a formé la main. Enfin, Peter, tu n'es pas exemple quand l'émission avait fini 20h.
1: Mais moins 10, Philippe, là.
0: Moins 10, Philippe, l'état de Béja, bye bye, vous êtes bien que t'es pas tout.
1: Mais comment dit t'es un micro comme ça, les lobbystes?
0: Et bon, quand il a mangé, mais le travail aussi, pareil, tout de suite, 5h, travail fini. 16h30, laptop, il t'es pas tout.
1: Vraiment, 16h30, pas tout, t'es. Et moi, je trouve bizarre. Et je te cloque 5h.
0: Et comment je te récite, ça?
1: Vous savez,
0: si par exemple, tu vas à la toilette avant, tu te fais banal, fini sorti, et dans l'épaulement, tu te dis, l'épaulement finit vide.
1: T'as le parking vide.
0: Comment je te fais? Alors, je te dis, reconnaissant, si c'est un petit tic, un petit mauvais habitude qui se donne au travail. Et là, nous pouvons faire un petit échange à l'antenne, n'est-ce pas, JP?
1: Exactement, mais pour l'instant, c'est les hits qui continuent.

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1: L'Energy Afterworks continue avec notre ami JP et moi, bien sûr, Philippe. Allô, JP, comment ça va, JP?
2: Ah, très très bien, merci, et toi, Philippe?
1: Ah, mon forme, JP, moi, très happy, aujourd'hui.
2: Et aujourd'hui, on parle de quoi, Philippe?
1: Et bien, que c'est une mauvaise habitude qui nous trouvait notre travail, une habitude des fois, nous gradient bon aussi, parce que vous n'avez pas dit ça, trouve ça vite là.
2: Exactement, une bonne habitude aussi, notre travail, vous êtes.
1: Ah, ben oui, comme.
2: Et non, bon, là,
1: aïe. Allô, JP, je peux explorer un différent type de personnes. Toi, qui te énerve comme ça, toi?
2: Moi, maintenant, c'est un type de personne qui. Il n'est pas cause beaucoup, lui. Il est venu, il pose une question. Et moi, il a une question rapide. Après, il prend moyen 45 minutes de moment.
1: Eh oui, vous connaissez ça. Vous pensez des fois, maintenant, faire ça, c'est pour mes dialogues aussi. Ouais, une petite question, vrai. Je viens et une petite question.
2: Une petite question, est-ce que tu es ça cause ouais.
1: Après, le nateur est tout à 30 minutes plus tôt. Yurko, pose ta question.
2: Ouais, ça, du moins, ça, tu type de personne là, définit généralement qu'on arrive à 16h58, 57 pour l'heure, tu finis 17h. Là, il est venu en plus cause.
1: Ah, mais oui, après, là, le type est tout un lit sur vous, c'est tout un lit pégain, chaud, tout un bureau de remote climatisé. C'est une folie beaucoup sur toi dans la journée où.
2: C'est pour re-de remote climatisé.
1: C'est pour re-de sa remote climatisé. Et tu connais qui a un truc avec ça maintenant?
2: Ouais.
1: Je suis capable en hiver.
2: Et pas fait faire ça. Je suis bizarre, je suis climatisé.
1: Et pas fini, il met ce jacket, tu le lis, il est bien frais. Il est tourné dans un jacket, il ramasse de la mer en dehors de la manche.
2: Ouais.
1: Et il met ce climatisé, tu avec ça.
2: Comment j'ai mangé une découverte. Et que vont-tu dater dans l'hiver, tu comprends?
1: Ouais, ouais, ouais. Et
2: que vont-tu dater que tu dates dans le couvert?
1: Et même, il a ça l'habitude, la mobilité.
2: Mais moi, sinon, pas qu'elle se met.
1: Mais non, mais ok, qui, quand tu permets, moi, comme mon père qui fait un devant chat, mais en tout cas, il était son de la case.
2: Ouais, mobilité, t'en sens ta passe, moitié, mon chien.
1: Ouais, la fois, moitié, t'en son réveil, moitié, s'il est fou, moitié, se réveille là, puis fait. Tu connais un petit son dans le
2: rêve. Récupérer un rêve avec
1: toi. Je suis en train de m'attirer les oreilles.
2: La moupille.
1: Ouais, sinon. Ah là là. Allô, JP, qui est là? Tu de suite là?
2: Là maintenant, c'est une nouveauté qui arrive.
1: Mais dans quelques instants, on a fait un foot.
2: Exactement.
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1: Et comme à la dernière émission, il y a du jeu, du foot. Allô, JP, nous, expert qui nous est là, mais nous, de l'actualité footballistique, JP décortique un petit peu ce qui est arrivé pour nous, parce qu'il nous envoie une opinion, un pundit qui est en émergence.
2: Exactement, allô, moi, on peut venir avec une très grande nouvelle. Le football anglais va changer à partir de hier, le football anglais.
1: À partir de saison prochaine.
2: Mais c'est hier qu'il a annoncé Pep Guardiola quitte Manchester City.
1: Officiel, c'est
2: à la fin de la saison.
1: Et
2: Van Aanholt est son remplaçant.
1: Ah oui.
2: Depuis, Chelsea commence à la guerre avec un entraîneur, il s'appelle Enzo Maresca. Le prochain entraîneur de City, c'est Enzo Maresca. Et...
1: toi qui avais beaucoup pression, Loli, parce que c'est qui Pep il fait.
2: Tu prends place Guardiola quand même.
1: Ah ben oui, qui te souhaite un JP, qui te gagne mettre Pep Guardiola premier mal grand.
2: Ouais,
1: le greatest.
2: Pour moi,
1: mérité, non.
2: Il a des gros entraîneurs. Pas
1: complètement. C'est qui peut jouer, c'est qu'actif ou c'est qu'il aurait traité au full time.
2: All time. Tu gagnes Sir Alex Ferguson et Pep Guardiola.
1: Vous pensez qu'il y a un petit peu de vérité de ce que tu peux dire parce qu'il peut aussi une faire des affaires qui ne
2: veut pas faire.
1: Donc tu penses à saison 6 trophées avec Barcelone.
2: 6 trophées Barcelone, il fait City gain triplé historique en Angleterre.
1: Il fait City gain, c'est Manative Benz qui part, tu as raison.
2: Qui part, c'est vrai. En 7 ans, 6 fois City gain la Ligue, il faut le faire quand même.
1: Ouais,
2: hein.
1: Parce qu'il y a un entraîneur, il vient, mais c'est difficile pour dominer. Tu n'as pas venir te gagner, mais dominer c'est autre chose. Et il fait City, il est un club respecté.
2: Exactement. Et là, Manan prend l'ex-entraîneur qui a été limogé pour Chelsea pour venir entraîner City en prenant Chelsea. Nous va entraîner pour Chelsea, exactement.
1: Eh bien oui, comment dire ce musical chez Enda Travail. Un inquiété, un autre bébé, bébé,
2: et là, on va parler du bon ami de Kylian Mbappé, Xabi Alonso.
1: Qui est notre ami Xabi.
2: Xabi Alonso vient officiellement hier l'entraîneur du FC Chelsea.
1: Et il se trouve que José Mourinho,
2: il prend sa place en Espagne. Qu'il retourne après combien de temps? 12 ans.
1: Au cours, c'était 2013.
2: Ouais,
1: oui.
2: Après 12 ans, qu'il retourne à la Casablanca, à la Maison Blanche. José Mourinho.
1: Que y a pour guetter football pour venir un petit peu, comment dire, anti-série 6,5 pour les hommes. Là,
2: exactement.
1: Parce que, non, enfin, les femmes aussi. Et mais non, Viguet, ça va un petit peu à la blague.
2: C'est vrai, en parlant de José Mourinho, tu trouves Guardiola, Petit City, et l'Indy, et qui pour l'instant, pas que le football, Oli. Ah, tu commences pour ça, question. L'époque qui te commence à guetter football, tu vois, mais ça a des temps-là, puis révolu.
1: Et exactement, beaucoup de changements. Longtemps,
2: ouais,
1: quand
2: vrai.
1: Tu quittes un club, tu n'es pas pour réduire un club. Là, c'était aller et venir.
2: Aller et venir, c'est la mode maintenant.
1: Je me rappelle quand tu es allé en Ancelotti aussi, tu mets l'idée au Pachatan et tu te lis
2: et les Ligue des Champions.
1: Et les Ligue des Champions.
2: Deux fois.
1: Deux fois.
2: Exactement. Et voilà, c'était tout pour moi aujourd'hui, Philippe.

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1: Relaxe-toi pour ta dose de délire, c'est l'Energy Afterworks avec Zippy.
2: Et Philippe, comment ça va?
1: Ah, Zippy, bon bien.
2: Ah, magnifique, magnifique. Moi aussi, moi bien, Philippe.
1: Enfin, bon, pas des mains, toi, mais... Ah. On parle de quoi aujourd'hui? C'est un remplaçant aujourd'hui.
2: Ouais, pas c'est vrai, c'est vrai. On parle de quoi aujourd'hui, Philippe?
1: Alors, je vais dire que j'ai l'habitude de travailler. Ah, que ça m'a fait bouillir, parce que tu travailles aussi, nous, la main, je me suis content.
2: Bouillir, c'est qu'à moi.
1: Oh là là, mais je faisais taquiner.
2: Ah, taquiner, c'est qu'à moi.
1: Oh là, tout content, je suis victime, là.
2: Après, on peut expliquer.
1: Allez, JB, on a quoi dans le Nabati Hit qui nous permet
2: de venir? La rubrique de Philippe.
1: La rubrique de Philippe qui peut venir.
2: Mais oui.
1: Ensuite, le Nabati Hit. Et JB, de plus, nous pécouse, nous t'aime.
2: Exactement, c'est nous t'aime, c'est quoi? Nous pécouse, ben, différents types de personnes au bureau.
1: Eh bien, oui, parce qu'il nous compte, comment nous dit-il? Nous compte, tiens, là, il y a Tijmen. Nous comptons, il n'a pas de préjugés.
2: C'est... Non, tout le temps, tout le temps. Tout le temps, nous n'avons pas de préjugés, Philippe.
1: Mais oui, vous êtes, sinon, nous, tu fais bah, une émission à l'économie. Mais nous, pas là pour ça, nous, de là pour juge.
2: Exactement, et pas oublier, vous êtes, c'est une émission de divertissement.
1: Si vous n'avez pas apprendre ce qui nous gère.
2: Au premier degré.
1: Ou au deuxième.
2: N'importe quel degré, c'est en vie.
1: Peu importe quel degré qu'il y en a, pas prendre lit à sa main degré, là, non?
2: Exactement, Philippe. Mais pour l'instant, on a quoi?
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1: Nous sommes arrivés au moment fatidique de l'émission. Bon, par contre, c'est mon bien dit, c'est mon mal dit, ne me jugez pas, vous êtes avec moi, c'est Philippe.
2: Merci beaucoup, JP, pour sa introduction là. Effectivement, nous restons dans le thème travail, on dit habitude au travail. Il se trouve qu'en Italie, il y a un mot qui se servit qui appelle Umarel pour une personne retraitée. C'est quoi ces bandimoun qui, donc, souvent, dans un chantier de construction, tout le monde, personne âgée, vino tout. Je n'ai pas de projet là, je n'ai pas d'employé, mais ça m'a une personne âgée, je suis content qu'elle s'impose et je donne une bonne opinion le travail là. Je te critiquer quand tu peux mal faire, ou je suis content, tiens, là, il y a le stop et le sud. Ben, Umarel, il commence à se faire partie du. Du enfin, paysage ou folklore, moi, tu peux dire. Yes, allô, zut là, je donne ta bonne opinion. Des fois, je te finis, je te donne ma petite tip. C'est des fois, comment ça se finit un petit peu. Tu comprends qu'il faut faire dire toi là?
1: Ouais,
2: moi,
1: je comprends qu'il faut faire dire toi.
2: Ah ouais, alors, est-ce qu'il est bon? Des fois, moi aussi, je me trouve des biens qui te gagnent du monde, qui peut partager l'expérience. Mais en même temps, si quand tu peux, c'est plus aussi un côté là et que tu gagnes du monde, tu peux dire, hé, par contre, ça.
1: Ouais, c'est vrai, c'est bizarre.
2: En même temps, j'ai bien l'autre anecdote, moi, j'ai envie de partager. Oui. Ils nous fait deux histoires. En 1968.
1: Oui,
2: 1968.
1: Maurice Ingal est dépendant.
2: Eh, mais oui.
1: Ouais.
2: Non, mais pas ça.
1: Okay, ouais,
2: alors, c'est qu'il invite une bande scientiste. Donc, tout bande scientiste 3M, Spencer Silver, je t'appelle. Je t'ai fait un alcool très très puissant, d'accord?
1: Oui.
2: L'alcool très très puissant, mais il s'est une fin qui t'y collait légèrement et il t'y décollait après. Dans ce bureau, fait un super col, c'est un col qui n'est pas très super.
1: Pas super du tout.
2: Exactement. Alors, des années plus tôt, un de Jimmy aussi, l'inservili, pour mettre, donc tu connais dans ma livre, il y a une affaire qui appelle Bookmarks.
1: Oui, ouais, ouais.
2: Donc, c'est l'alcool qu'ils ont fait initialement, je pensais que c'était un gros flop. Parce qu'il te peut refaire un super glue, un alcool très puissant.
1: Glue,
2: alors, j'ai trouvé qu'ils sont capables de servir ça comme un petit Bookmarks, Puccinelli. Donc, ben, livre, honte, donc, tu n'as pas de affaires, si tu veux. Et là, j'ai pu tout de travail, c'est tout de suite une sticky note.

0: 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Il y a
1: beaucoup de meaning ça. Hein?
0: Donc,
1: toi, tu es là. Tu peux avancer dans un domaine qui part pour toi, mais tout le temps. Allez, c'est bon, j'arrête, Philippe. Ça. Non, pas... mon père Jackie, ça que ça a fait dans la solitude.
0: Exactement. Guit Banat, tu pensais, hey, c'est vrai, j'ai payé une fois. Si tu as pensé des affaires pas bon.
1: Mais quand tu peux faire des points de affaires, dis bon.
0: Exactement. Peut-être qu'il partit faire pour ça et qu'il partit faire pour une autre affaire.
1: Voilà.
0: Comment le budget, tu me dis, fois, je pensais, je ne suis pas rapide un travail. Peut-être.
1: Que c'est un travail là. Allez, nous pas payer au
0: diesel. Peut-être que ce bonheur, il trouve ailleurs.
1: Agir, c'est vrai.
0: Profond, profond. Il y a une philosophe aussi, tu dis, si tu conchitraines, comment ça s'appelle? Ah, Yuma, ça s'est rappelé, tu dis, si tu restraines un poisson pour penser, il y a un zarco. Poisson là, tout le temps, il faut penser.
1: Il y a un zarco.
0: Mais c'est un autre animal, comment le mélanger? Deux, mais on pensait
1: pas à un autre. Oui,
0: mais
1: on comprend,
0: c'est le mais si, c'est tout pour moi, je paye.

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1: L'Energy After Works continue ainsi 20 minutes. Voilà, pour nous passer ensemble, non, JB?
2: Exactement, Philippe nous fait cause de différents types de personnes au bureau et menaces sous les yeux. Là.
1: Ah, les mauvais écouteurs, tu veux une mauvaise habitude qui te énerve, tu peux pas agir.
2: Ouais, bah, c'est
1: moi. Et là, écoute, tu dis, te gratte le nez et te. Non, laissez, allez, oui, continue.
2: Non, après, nous, on là. Et là, il te dit, il y a ça, du monde qui a même mangé, travail là, mais qui a assez mangé. Mais même s'il a même mangé, tu es moins content de manger. Il y a assez mangé là,
1: oui, parce qu'il a mangé, mais le travail, tu as même ton repas, toi, tu sais de caractère, mais tu sais de carré travail. Mais il y a du monde qui peut dire et mon père c'était crêpe là, tu l'es ou ça et mon père c'était tir gâteau là, tu l'es.
2: Ouais, mais allez, moi,
1: mon père c'était dans le bruit là, tu l'es, les lasers de vini.
2: Ouais, c'est vrai, les lasers de vini.
1: Tu aurais tout à fait mangé des fois plus.
2: Des fois plus, c'est vrai, mon ami collègue comme ça, il y a PJP.
1: Ouais, comment dire, même si tu emmènes tout.
2: Mon repas.
1: Donc, tu peux, comment ça se passe, nous trouve-toi 11h, tu peux manger dans le bruit. D'accord, quand tu peux venir quand tu manges un bout, et là, il n'y a pas de manger deux petits pains à la maison.
2: De là, 14h, 15h,
1: 14h.
2: Ouais, c'est vrai, bon, c'est bon.
1: Là, après, tu dis, tu peux balancer, tu peux venir serrer l'eau, toi.
2: Exactement, toi qui tu es là pour nous, Philippe.
1: Moi, il y a un qui était dans le travail, la plupart du temps, tu trouves l'idée, il n'y a pas de travail, il peut y avoir une vidéo TikTok.
2: Une vidéo TikTok. Ah, ouais, c'est vrai.
1: Il peut y avoir toutes tes vidéos TikTok, sauf qu'il peut faire apporter des affaires. Comment on appelle
2: productif pour le
1: productif
2: travail.
1: Productif pour apporter un travail. Ouais. Après, là, le tout oublié, il paraît tendu, je dis.
2: Ouais, c'est le temps, Lila, ça
1: fait. C'est moi que tu couches, tu dis, il pas casse sa tête, pas stressé. J'ai ah, il est nerveux. Tu dis, pas beau, pas stressé, là, pas stressé.
2: Pourtant, il est nerveux, hein.
1: Eh ben oui, hein, mais quand tu regardes les cheveux, on va dire, tirer sur l'eau la tête.
2: Moi, on a un dernier, mon corps, lui-même, qui fait tourner le travail, qui fait tourner un compagnie. Oh. C'est celui qui connaît tout bande gossip au bureau.
1: Ah, mais oui.
2: Sans lui, bureau, bah, tu peux parler.
1: Il connaît tout, qui te l'a amené pour manger, qui s'en a à manger avec qui s'en a peut manger.
2: T'es du bon voyant que ça n'a, mais qui l'a fait, qui ça n'a,
1: tout le monde. Fou, hein, c'est
2: ouais,
1: fou.
2: C'est vrai, sans lit, une compagnie, bah, tu peux manger pareil.
1: Et moi, tu t'en as fait intéressant. Un dimanche, si tu dis moi, hein, comment c'est qui fait l'être humain, nous content, palable, nous content, causé.
2: Fini.
1: Bah, ça fait comme ça. C'est un camarade qui appelle Orwin, tu te demandes ça, tu analyses. Il dit que tu observes, singe, chimpanzé dans la nature.
2: Oui.
1: Tu venais, nous, on a presque 99% génétique, presque identique avec.
2: Oui,
1: tu dis que tu observes, singe, même en jeu de la puis pour ça, je peux communiquer, je peux dire bonnes affaires.
2: Ah ouais.
1: Donc moi, quand tu es tout seul, je peux
2: Ça ne fait pas là.
1: Alors depuis la nuit des temps, là, tu me dis qu'on te cause tout et n'importe quoi.
2: Ouais, c'est vrai, depuis tout le temps, mon pensée, la nature humaine fait qui.
1: Il dit comme ça, nous comptons, comptons, de temps en temps. Eh bien, oui, nous gagnons ça avec un animal qui te bouffe.
2: Ben, c'est vrai, mais avant de continuer dans le NH Afterbox, on a quoi qui arrive, Philippe?
1: Et là, tout de suite, Noéna.
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1: JP,
2: oui Philippe,
1: c'est la fin de notre émission, le Energy Afterworks.
2: Enfin, exactement, nous on arrive à la fin de l'émission.
1: On se revoit demain pour une nouvelle émission. JP, tu as un petit bout de la fin en tant qu'enzen.
2: En tant qu'enzen, moi.
1: Et le travail.
2: C'est con, c'est maintenant pour donner cette bande jeune qui perd le travail. Non, sérieusement.
1: Ok, mauvais
2: moment. Manzoni, même la bande collée comme Philippe, pour finir pour tarquiner durant toute la journée. Manzoni.
1: Donc tu veux dire manger, tu veux dire juste manger le travail.
2: Manzon, ça m'a fini.
1: Et c'est moi, tu veux dire ça. JP, tu n'as pas. Quand tu veux dire JP, manzoni, JP littéralement lui manger.
2: Oui, c'est vrai.
1: Dans le travail, tu veux dire juste comment ça, c'est sûrement un obstacle.
2: Moi, c'est vrai que moi, tu as dit une cousine dans sa collègue qui a même mangé le travail, mais c'est moi, il a assez mangé.
1: Ouais, connu, c'est Stéphane. Ils ont vu connaître Stéphane, c'est qui sur Facebook. Il a fait un live au nous dans l'émission.
2: Ouais, tout le temps, Stéphane.
1: Arrive 4h, tout Stéphane est vidé.

0: Agita Lina fait ce bâti. Les tout, comment dire, il y a des clients, les assis, il y a un gros sagate.
1: Là, nous venons nous manger.
0: Zodina, mais tu peux frire.
1: Un gâteau de lui, magnifique, je te tue.
0: Mon capable, imagine. Allô, je vais guetter une nouvelle finie, comment ça a perdu dans choses. Effectivement, le diamant, quoi qu'arrive. Moi, on pensait que ça va être différent personnalité, c'est un qui fera type beauté de travail quand le gars est parti.
1: Il faut de tout pour faire un travail.
0: Exactement. Allô, je vais le diamant, au Vokinuna tout de suite.
1: Là, c'est énergie active.
0: Ensuite, Kinuina.
1: Non-stop hit.
0: Wow, qui peut arriver donc, nous disons merci, ça a été un plaisir d'être des vôtres. Nous, ouais, nous autres, rendez-vous demain, à partir de 18h.
1: Ouais, c'est vrai, mon frère Malana, c'est grâce à vous qu'on existe.
0: Sayonara.
1: Ciao, ciao.
0: Biouka.
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